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Bonjour à tous et on commence tout d'abord avec ce rebondissement dans l'affaire de la disparition de Delphine Jubilard. Cédric Jubilard aurait avoué avoir tué son épouse à ses avocats, une information dévoilée par la Dépêche. Dans une lettre manuscrite, il aurait ainsi reconnu sa culpabilité à 2 mois de l'ouverture du procès. On le rappelle, il avait été condamné en première instance à 30 ans de réclusion criminelle pour le meurtre de Delphine en décembre 2020 dans le Tarn. Dans le reste de l'actualité, plus de 10 000 personnes évacuées, 2 autres blessées. L'incendie poursuit sa progression dans les Pyrénées-Orientales. Ce feu gigantesque a déjà parcouru 4 500 hectares de terrain. Il est attisé par le vent, les fortes chaleurs, mais surtout par une sécheresse de l'air exceptionnellement élevée. Et face à la propagation des flammes, plus de 10 500 résidents du massif des Aspres et d'Isle-sur-Tête ont dû être évacués. Un sinistre qui perturbe également le Tour de France. L'étape de ce lundi aura bien lieu, mais elle devra se dérouler sans public et notamment à l'arrivée. En attendant, il fait de nouveau très chaud. 16 départements sont en alerte orange canicule sur la façade ouest du pays et dans le sud-est. Et le thermomètre pourrait monter à certains endroits jusqu'à 40 degrés. Elle prendra la parole le soir même. Marine Le Pen, qui entre dans une semaine décisive pour son avenir politique, sera l'invitée du 20h de TF1 demain soir, jour où la chef de file des députés du Rassemblement National sera fixée sur son sort dans l'affaire des assistants parlementaires du FN. Elle risque une peine de plus de 2 ans d'inéligibilité qui la priverait d'une candidature à l'élection présidentielle de 2027. Le bilan s'aggrave encore au Venezuela après le double séisme du 24 juin dernier. Plus de 3300 personnes sont mortes selon les autorités locales. Et puis on termine avec la Coupe du Monde de football et la suite des 8e de finale. Ça passe dans la douleur pour l'Angleterre qui l'emporte 3-2 face au Mexique. Un peu plus tôt, la Norvège a fait l'exploit d'éliminer le Brésil. Score final 2-1. Excellent début de matinée à tous.

Bonjour à tous. Cédric Jubilard a reconnu sa responsabilité dans la disparition de son épouse Delphine. C'est ce que révèle ce matin le journal La Dépêche. Delphine Jubilard, qui a disparu en décembre 2020 à Cagnac-les-Mines dans le Tarn, et le plaquiste aurait donc avoué les faits dans une lettre manuscrite adressée à son avocat. Il n'a en revanche donné aucun détail sur comment il a tué son épouse ni où il a caché son corps. Il dit réserver ses informations à la justice, selon ses deux avocats. Un rebondissement qui intervient 2 mois avant l'ouverture de son procès en appel. On le rappelle, il avait été condamné en première instance à 30 ans de réclusion criminelle. L'actualité ce matin, c'est également cet incendie dans les Pyrénées-Orientales qui continue. Le feu qui s'est déclaré à Trévillac ce week-end a parcouru environ 4600 hectares et 26 communes ont été invitées à évacuer. Plus de 10 000 personnes sont concernées. 5 personnes ont été blessées, dont un sapeur-pompier. Un incendie qui impacte aussi la 3e étape du Tour de France. Les coureurs doivent s'élancer de Granollers pour arriver aux Angles. Et si le parcours est maintenu, la course se fera sans public ni caravane dans sa partie française. Et c'est tout le sud-est de la France qui est sous la menace des incendies. 7 départements sont placés aujourd'hui en vigilance rouge pour un risque très élevé de feux de forêt. 41 autres territoires sont quant à eux en vigilance orange pour un risque évalué élevé. En parallèle, 16 départements de l'ouest et du pourtour méditerranéen sont en vigilance orange canicule aujourd'hui. Les températures grimperont encore fortement avec 31 degrés attendus à Strasbourg, 35 à Paris, 38 à Perpignan. Sébastien Lecornu, de nouveau sous la menace d'une motion de censure. Elle doit être examinée aujourd'hui par l'Assemblée. Motion qui a été déposée par les écologistes pour dénoncer la gestion de la canicule du mois de juin. Et puis le carton jaune de Michael Olise en 8e de finale de la Coupe du Monde ne passe pas. La Fédération française de football a demandé à la FIFA l'annulation de l'avertissement reçu lors de la victoire de la France contre le Paraguay, alors que les images montrent que le Français ne touche pas son adversaire. Excellent début de matinée à tous.

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Bonjour, bonjour à toutes et tous. 5 ans après sa mise en examen pour le meurtre de sa femme, les aveux de Cédric Jubilard. Dans une lettre adressée à son avocat, il a reconnu avoir tué Delphine en décembre 2020 dans le Tarn. Maître Pierre Debuisson va tenir une conférence de presse en début d'après-midi. Cédric Jubilard avait jusqu'ici toujours nié le meurtre de son épouse. Il devrait être prochainement entendu sur ses révélations, selon Le Parisien, qui indique également que le corps de Delphine, qui n'a jamais été retrouvé, se trouverait à quelques kilomètres de leur domicile. Ici, la Cagnac-les-Mines. Dans l'actu également, les incendies qui frappent le sud du pays. 4600 hectares ravagés dans les Pyrénées-Orientales notamment. Le feu n'est ni fixé ni contenu selon les pompiers qui sont plus de 700 mobilisés sur place. Hier, 10 000 personnes ont été évacuées. Le ministre de l'Intérieur, Laurent Nunez, est attendu sur la commune d'Ille-sur-Tête dans l'après-midi. Et cet incendie impacte le Tour de France qui arrive dans les Pyrénées-Orientales. La troisième étape va s'élancer tout à l'heure de Granollers en Espagne. Le peloton passe ensuite par Font-Romeu avant une arrivée à la station des Angles prévue vers 17h. L'étape a été adaptée sur consigne de la préfecture. Elle se fait sans public ni caravane côté français. Et puis d'autres incendies également en cours. Dans la Drôme, 450 hectares ont brûlé près de 10. Le feu continue de progresser. Celui du Gard est fixé. 540 hectares parcouru et l'inquiétude est grande alors qu'un nouvel épisode de canicule s'installe sur le pays. 9 départements de l'Ouest basculent ce midi en vigilance orange, de la Vendée jusqu'aux Landes et au Lot. Il s'ajoute aux 7 départements déjà en alerte autour de la Méditerranée. On attend localement jusqu'à 40 degrés sur le Languedoc. Le foot enfin est l'un des chocs des 8e de finale de la Coupe du Monde ce soir. Portugal-Espagne à 21h et le vainqueur pourrait retrouver l'équipe de France en demi-finale en cas de victoire des Bleus face au Maroc jeudi soir en quart. Dans ces huitièmes, on suivra aussi dans la nuit États-Unis-Belgique. Voilà pour l'info. Bonne journée.

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Bonjour à tous. Comment Delphine Jubilard a-t-elle été tuée? Où se trouve son corps? Des réponses sont maintenant attendues après les révélations de Cédric Jubilard. Pour la première fois, il a reconnu sa culpabilité dans le meurtre de sa femme. Elle avait disparu dans la nuit du 14 au 15 décembre 2020 à Cagnac-les-Mines dans le Tarn. Des aveux dans un courrier adressé à son avocat. Lui doit apporter des précisions en cette mi-journée. Emmanuel Macron adresse ses pensées pour nos sapeurs-pompiers. Le président leur exprime le soutien de la nation. Ils sont des milliers mobilisés sur le front des incendies, dans la Drôme, le Gard, l'Hérault ou encore dans les Pyrénées-Orientales. Démarré samedi soir, l'incendie autour de Trévillac continue de progresser. L'Union européenne annonce envoyer en France 4 avions bombardiers d'eau pour combattre ces feux. Une nouvelle motion de censure contre le gouvernement cet après-midi. Elle a été déposée par les écologistes pour dénoncer son impréparation face à la canicule et son inaction climatique. Et ce matin, le groupe socialiste a indiqué qu'il ne la voterait pas, contrairement à ce que le premier secrétaire du PS, Olivier Faure, avait lui assuré hier. Il comptait voter cette motion de censure pour envoyer un avertissement clair au gouvernement. À l'étranger, le Hamas vient d'annoncer la dissolution de ses instances dirigeantes dans la bande de Gaza, avec la démission des membres du comité gouvernemental d'urgence dans l'enclave palestinienne. Un tournant politique qui pourrait permettre la gestion du territoire par un comité technique, une structure déjà constituée et chargée de garantir une représentation palestinienne dans les institutions de Gaza. Enfin, la polémique prend de l'ampleur à la Coupe du Monde après l'annulation du carton rouge de l'Américain Falorin Balogun. Décision hier de la FIFA suite à une demande du président Donald Trump. L'UEFA s'indigne d'une décision inédite, incompréhensible et injustifiable. Pour l'instance du foot européen, une ligne rouge a été franchie et la crédibilité de la compétition est compromise. La fédération belge avait-elle annoncé qu'elle allait faire appel. Bon début d'après-midi.

0: Bienvenue dans ce Starting Block. Aujourd'hui, on vous emmène à Grenoble et plus précisément au Ciel, lieu incontournable d'artistes émergents. Et aujourd'hui, nous sommes avec l'un d'eux, l'artiste grenoblois Zero Crossing Point, sound designer de profession. Il navigue entre club, métal, recherche sonore et il produit de la musique à partir de field recording des sons qui l'entourent. Alors dis-nous, comment t'as commencé la musique et est-ce que tu peux nous expliquer ton projet ?
1: Moi j'ai commencé la musique, je crois que ça date à peu près la fin du collège. Il y a eu un peu plusieurs révélations simultanées. Il y avait notamment la BO d'Amélie Poulain. J'ai appris à refaire un peu les mélodies avec mon petit piano que j'avais quand j'étais enfant. Plus le crush avec tout ce qui est punk, metal et tout. Ça, c'était lié au fait que j'étais un skater. Donc, Amélie Poulain, c'était plutôt en secret dans la chambre. Et le punk et tout, c'était plutôt dans le baladeur. Et j'ai, du coup, je me suis mis à la guitare électrique en simultané. Au début, principalement pour reproduire un peu les morceaux que j'aimais bien. Et puis, en fait, assez vite, j'ai découvert le combo guitare plus ordinateur et pédale. Et là, j'ai commencé vraiment à m'amuser parce que du coup, je pouvais jouer des trucs que je pourrais pas jouer normalement. Ou genre, j'enregistrais des mélodies lentement, puis après, je les passais en double de vitesse pour faire comme si je jouais super vite. J'aimais bien les guitares héros aussi.
0: C'est dans la même période que t'as commencé la guitare ?
1: Ouais, c'était après, vraiment à peu près en simultané, quoi.
2: Et du coup, je me pose la question parce que si t'as un peu commencé avec Amélie Poulain, je sais qu'Yann Tiersen, il fait aussi de la musique électro. Est-ce que t'as aussi eu le penchant électro de Yann Tiersen ou c'était vraiment Amélie Poulain ?
1: Non, je crois que j'ai découvert assez tard que Yann Tiersen faisait aussi de la musique électronique.
2: Ouais. Moi aussi, j'ai découvert il y a un mois son concert. Je m'attendais pas du tout, mais c'était... Ouais, ok.
0: Et t'as d'autres inspirations, influences dans ta musique ?
1: Ouais, j'en ai pas mal. En fait, moi, j'aime bien un peu tout ce qui est extrême. Mais un peu dans les deux sens du terme, quoi, les musiques extrêmement calmes ou les musiques extrêmement intenses. Enfin, j'aime bien, genre, prendre exemple sur tout le spectre musical qui peut exister. Sinon, il y a des artistes quand même où, genre, comme par exemple When Those Tricks Point Never, qui est donc un artiste qui à la base faisait juste du synthé un peu ambiante et qui maintenant fait des musiques de films et de séries aussi. Il y a Arca aussi qui est vraiment une énorme influence pour moi. La musique de jeux vidéo japonais des années 90 et 2000, j'écoute énormément de ça et de musique des films des studios Ghibli ou des trucs comme ça. Et il y a un peu aussi tout ce qui est musique électronique, du coup, de club. Et je pense aussi notamment à un peu la nouvelle vague de techno un peu infusée de petite trance et de drum and bass là, qui est arrivée il y a quelques années. Des labels genre par exemple comme Virtual Forest et tous les artistes qui tournent autour de ça.
0: Non, en fait tu pioches, enfin t'as un peu pioché partout quoi. Et c'est du coup tu fais de la musique depuis la fin du collège, c'est ça? Et qu'est-ce que ça t'apporte dans la vie?
1: Ça m'apporte déjà ça permet d'exprimer un peu, de faire sortir des trucs que j'aurais du mal à exprimer autrement. Genre, peut-être que dans un monde idéal, je saurais bien super bien dessiner ou super bien écrire. Mais en fait, la musique, je trouve que c'est un bon véhicule pour aller dire des choses qui sont un peu dures à exprimer, des émotions un peu complexes. Donc ça, déjà, c'est un bon exutoire pour ça. Sinon, c'est un espace aussi où je peux progresser en sound design aussi, parce que ma pratique musicale est vachement liée aussi à mon travail. J'aime bien expérimenter avec des nouvelles techniques. Ça m'apporte des nouveaux trucs en musique. Je découvre des trucs en musique qu'après je peux appliquer en sound design. Il y a un peu un tandem sur ce projet Zero Crossing Point là.
2: Ouais, c'était ça ma prochaine question. C'était est-ce que tu t'es vraiment lancé tout de suite dans la musique en juste musique ou est-ce que vraiment t'as fait autre chose avant de te dire je me lance complètement dans la musique et pas uniquement dans un travail stable, ce qu'on peut appeler travail stable, parce que c'est t'as le statut d'artiste une fois que tu te lances dans la musique.
1: J'avoue, non, j'ai quand même un peu tourné en rond jusqu'au moment où je me suis dit bon allez go la musique quoi. Enfin, je pense que c'était pas un truc que je voyais vraiment comme un débouché possible jusqu'à un peu tard quand même. Mais j'ai eu notamment la chance de bosser pour Arturial à la marque, mais qui est pas très loin de Grenoble, à Montbonneau. Et ça m'a permis d'allier le côté musique plus job un peu plus normal alimentaire et ça a été ouais un bon switch pour ça et je pense que c'est un peu depuis ça aussi que là je peux faire ça vraiment.
2: Ça t'a fait comme un déclic en fait.
1: Ouais.
2: Un peu.
1: Ouais de voir qu'en fait on peut gagner sa vie là-dedans même si c'est des niches quoi mais on peut en rentrer quoi au final.

0: Comment je suis arrivé en résident au ciel, je pense que c'est parce que en discutant avec des potes qui étaient dans le dispositif déjà, avec Adrien du collectif Incre, il m'avait montré le local, j'avais dit tiens, waouh, c'est cool. Et vu que je savais que j'allais revenir un peu à Grenoble, je me suis dit bon bah tiens, je dépose mon dossier de candidature et si je suis pris, ça fera une raison possible pour rester à Grenoble quoi. Parce que j'ai eu énormément la bougeotte quand j'ai quitté mon job il y a 4 ans et finalement je me suis resté à Grenoble, notamment aussi parce que le ciel ça a marché quoi. Mais sinon pour moi le ciel ça a toujours été un peu une instance genre stylée, enfin parce que quand j'étais au lycée c'était un peu là où il y avait le concert de post-rock. De trucs un peu underground, mais j'avoue que j'étais jamais allé en fait avant la résurrection, on va dire, du ciel. Ça fait toujours des beaux jeux de mots là.
1: Ça fait combien de temps que t'es en résidence ?
0: Ça fait un peu plus d'un an là. J'ai fait un an et je suis sur la deuxième année.
1: Est-ce que t'as des petites anecdotes de concert ou pas à nous partager ?
0: De concert de quand moi j'ai joué ou
1: ouais, de quand toi t'as joué, ouais.
0: Il y a un truc qui revient de temps en temps, c'est des gens qui viennent me dire qu'ils ont pleuré pendant le set. Ça, c'est un truc qui me touche pas mal. Sinon, en anecdote... non, bah là, sur mon dernier live, je faisais un passage où je faisais passer le micro dans le public avec une chaîne d'effets qui fait que un peu, enfin, tous les sons qu'on fait, ça fait un énorme... un gros truc. Donc à chaque fois, ça crée des situations un peu rigolotes, quoi. Donc un peu de freestyle. Et, de, ouais.
2: Et moi, j'ai vu... je te cherchais un peu sur Internet. J'ai vu que tu faisais des live Twitch, où tu as essayé et tu as arrêté.
3: On a vu ça, ouais.
2: Sur YouTube. Live Twitch, on a été des petites fouines un peu.
0: Ouais, non, mais c'est bien. Bah, plutôt la réponse B. J'en ai fait quelques-uns et après j'ai eu plein de trucs en taf et tout donc
2: ça prend du temps.
0: Ouais, ça prend du temps et c'est quand même intimidant de se mettre un peu nu comme ça devant. En plus t'es tout seul, c'est bizarre, mais tu sais qu'il y a des gens qui regardent mais t'es pas sûr. Mais j'aimerais bien refaire. C'est juste que ouais, il faut du temps et c'est de l'investissement bénévole, on va dire, au début et du coup c'est ouais.
2: Et puis mine de rien, c'est enfin, tu fais du montage, mais c'est quand même un peu du montage. C'est scénarisé, quand même, parce que tu parles à des gens. Enfin, oui, on comprend, c'est un peu chronophage.
0: Ouais.
1: C'est dur de gérer les deux aussi, de monter, en plus de devoir animer un live. Et pendant ce live, tu faisais des prods comme ça, ou tu t'apprenais aussi, est-ce que tu t'expliquais ce que tu faisais et comment marchait le logiciel ou...
0: Les lives, je les faisais plus en mode allez, je pars de rien et je vous montre comment je fais de la musique. Mais c'est vrai que j'allais assez vite, quoi, sans forcément. Si, quand il y avait des questions dans le chat, du coup, je m'arrêtais et je disais ok, bon, bah voilà, c'est ci, ça, je fais comme ci, comme ça. Bah, c'était plus un peu un flux, genre regardez-moi produire et si vous avez des questions, vous pouvez m'arrêter. Quoi.
1: T'as des projets en cours au futur que tu prépares ?
0: Je vais monter un nouveau live qui sera plus teinté de techno et plus fait pour les dance floor et le club. Ça, c'est un projet, mais du coup, ça dépend de si j'arrive à acheter cette machine dont je vous parlais tout à l'heure. et sinon, ouais, en un peu plus long terme, j'ai un projet d'EP, bah, plus techno pareil, et un projet d'album plus collaboratif, on va dire, avec des instruments et de la voix. Voilà, ça c'est horizon un an ou deux, quoi.
2: Et donc je vais préciser, tu vas nous faire un live set juste après. Est-ce que tu peux nous dire un peu ce que tu nous as préparé pour le live set ?
0: Ouais, alors du coup, je vais jouer la première partie du live que je joue actuellement. Ça va bien faire bientôt un an là. D'ailleurs, je le joue pour la dernière fois le 11 décembre à Lyon pour le Festival du Sucre. Et voilà, bah c'est un mélange, c'est un peu une synthèse, mais c'est un live qui est à moitié dancefloor et à moitié contemplatif.

0: Nous, on a trop kiffé ce que tu viens de faire. On était un peu transportés. Est-ce que tu t'inspires de sons qui viennent de la nature ou des sons extérieurs? À un moment, j'avais l'impression d'être dans un chant de baleine. Alors peut-être que je divague complet, hein, mais à un moment, j'avais l'impression d'entendre le chant des baleines.
1: Chant des baleines, ouais, c'est pas mal. Ouais. Bah, de toute façon, c'est un peu... En fait, je m'inspire de un peu tout. Enfin, je suis un peu toujours en train d'écouter. Enfin, pas toujours, mais souvent, je me mets un peu en mode écoute. Et ça, c'est un peu un truc que j'ai appris à faire. Notamment, il y a un livre qui s'appelle Le paysage sonore, que je recommande vivement. C'est un peu un truc sur l'écoute. Et il y a un peu ce truc de genre, je m'arrête, et genre, j'écoute, j'analyse, il y a quoi comme plan sonore. Ok, il y a peut-être le métro qui passe, mais genre, le métro qui passe, il fait. Je sais pas, ses freins sont un peu. Pas graissé, donc il fait genre et puis peut-être il y a quelqu'un qui parle au loin dans le quai, peut-être qu'il y a un écran qui marche pas et puis ça rajoute un petit bzzz bzzz, et puis c'est un peu ce truc de genre ouais écouter des fois le monde comme partition, enfin ça fait un peu il y a un peu ce truc de ça, les chants, je pense chant des baleines et métro, parce que souvent dans les métros il y a un peu des chants comme ça, enfin des grandes plaintes de qu'il y a dans les tunnels, je pense les freins du métro comme ça.
2: Mais ouais, en fait tu pioches en fait dans ton environnement, en fait les sons, tu les pioches dans ton environnement, quoi, ce qui t'entoure.
1: Ouais, enfin en partie ouais c'est j'enregistre pas mal de trucs soit avec mon téléphone soit avec mon micro parce que je trouve que même si je vais pas forcément sampler le chant de baleine, mais c'est plus ça donne toujours un peu des idées de trucs à faire après avec les synthés, même avec enfin il y a toujours un peu un aller-retour entre ce que j'écoute dans le monde physique et ce que je veux reproduire en digital, mais c'est pas forcément, je vais pas forcément sampler systématiquement ce que j'ai enregistré dans mon monde réel, mais c'est plus même des fois juste le fait de s'asseoir et d'enregistrer et d'écouter, bon, ça aide, ça donne des pistes.
2: Mais c'est vrai que, comme tu l'as dit, ça fait très très OST de jeux vidéo, ça fait très enfin en tout cas pour ma part ça me fait un peu penser à un univers un peu post-apocalyptique. J'ai un peu cette impression là.
1: Ouais, bah de toute façon c'est sûr que c'est j'ai beaucoup joué aux jeux vidéo dans ma vie, donc forcément ça a teinté pas mal le truc. Mais c'est une partie du live qui est un peu dramatique, c'est un peu l'ouverture drama, c'est pas surprenant le post-apocalyptique.
2: T'as des gens des OST de jeux vidéo qui t'ont inspiré en particulier ou pas?
1: Il y a tout ce qu'il y a dans les Zelda, même si j'ai pas forcément joué au jeu, mais j'ai écouté beaucoup les BO. Sinon, il y en a une qui vraiment m'a vraiment wow, je sais pas comment dire, m'a wowé. C'est la BO de Returnal sur PS5, qui est sortie il y a 5 ans, un truc comme ça. C'est fait par un mec qui s'appelle Bobby Krylik, qui en fait produisait pas mal sous le nom de Axan Cloak avant, donc c'était vraiment un musicien plus noise indus électronique, et en fait il s'est mis à faire aussi des BO de films et de jeux vidéo. C'est notamment lui qui fait pas mal des BO des films de Harry Esther là. Et voilà, BO de Returnal, incroyable.
2: Est-ce que tu peux nous expliquer ton processus créatif, comment tu commences?
1: Comment je commence? Je suis toujours un peu en train de créer de nouvelles matières. Il y a beaucoup de fois où je me pose et je fais des sessions, c'est juste de création de matière. Bah, genre, j'ai installé un nouveau plugin ou on m'a prêté un synthé. Je vais me poser, je fais, qu'est-ce que je peux sortir du truc? Ça, j'enregistre. Après, je mets dans ma bibliothèque. J'ai une bibliothèque de sons que je tiens à jour avec des différentes catégories, genre ambiance, rythmique, FX, ça je les nomme, je les exporte en WAV, et après en fait quand je me pose pour composer je pars jamais de rien du tout, en fait je pars toujours d'un petit truc, un petit gribouillis j'ai plein de petits brouillons, de plein de bouts de matière que je vais après jeter dans le logiciel et je vais déjà voir ce que ça me propose. Je le mélange avec un autre peut-être issu d'une autre session, je sais pas, 3 ans avant, tu vois, j'avais enregistré un synthé et c'est ce mélange là c'est un peu toujours un dialogue dans ma bibliothèque perso, quoi, on va dire.
2: C'est à tous les sons de la bibliothèque que tu fais toi, quoi. T'as toujours ça sous la main.
1: Ouais, ouais. Ouais, je suis un peu dans... Enfin, j'ai une grande partie, je fais avec tout ça. J'avoue, là, en ce moment, j'essaie un peu de me lâcher un peu du lest à pas trop être dans cette démarche de tout vouloir faire à la main, parce que parfois, c'est super long Et en fait, on se casse les dents et on se décourage, mais ouais, quand même, ça reste une grosse partie de mon processus, c'est de créer du matériau, puis après, le jeter, voir ce qui va ensemble et affiner, quoi.
2: Ouais, et après, tu vois ce que ça donne, quoi. Enfin,
1: ouais.
2: Tu utilises quel matériel pour produire ?
1: Moi, je suis très... je suis globalement sur Ableton, quoi. Enfin, c'est un peu... Ouais, ils ont un peu le monopole depuis quelques années, là. Mais sinon, j'ai un petit synthé modulaire quand même. J'ai quelques micros pour enregistrer des sons. Et sinon, c'est une grosse, ouais, c'est une grosse partie de mon taf se fait dans l'ordinateur quand même, dans Ableton. Reaper beaucoup pour enregistrer et éditer de l'audio aussi.
0: Et tu mets à peu près combien de temps pour sortir un son? Genre de l'enregistrement jusqu'à ce que tu sortes un son, ça peut mettre jusqu'à combien de temps?
1: Alors moi j'ai un peu un process particulier dans la mesure où la plupart des morceaux que je sors ont toujours un ou deux, voire trois, quatre années d'ancienneté. Parce qu'il y a un peu ce truc de genre je le fais, j'ai l'impression que c'est pas ouf sur le moment et j'ai besoin des fois d'un peu de distance pour après... Même si c'est assez dur pour moi de produire sous commande sur un style en particulier, donc ça va être plutôt être genre sur un an ou deux, je vais produire pas mal et à l'issue de ce truc-là, je vais voir ah tiens celui-là c'est un morceau ambiante, celui-là c'est aussi un morceau ambiante, ah tiens est-ce qu'ils pourraient aller ensemble. C'est un peu comme ça que je travaille. Donc ça peut prendre de un mois à six ans quoi, suivant le morceau.
0: Ah ouais.
2: Bah merci à toi.
1: Merci à vous.
2: Merci à toi et merci à Sarah la technique.
0: Et on va terminer notre émission sur ce dernier set.

0: Bonjour à tous. Plus de 5 ans et demi de mystère et enfin des explications. Cédric Jubilard reconnaît être à l'origine de la mort de sa femme Delphine en décembre 2020 dans le Tarn. Ses avocats viennent de prendre la parole. Maître Pierre Debuisson a apporté des précisions sur ses aveux. Écoutez.
1: Un jour, il y a quelques semaines, il m'a dit « Écoutez, maître, il faut que je vous dise la vérité, c'est moi. C'est moi qui suis à l'origine de la disparition de ma femme. » L'explication qu'il donne est la suivante. Il s'agit d'un couple qui s'est dégradé inexorablement depuis plusieurs mois, avec des tensions de plus en plus fortes. Et c'est dans le cadre d'une énième dispute conjugale que les choses ont mal tourné et que celui-ci se retrouve donc à l'origine de la disparition de sa femme. Et donc, très rapidement, pour ne pas dire immédiatement, il a pris la décision de déplacer le corps de Delphine.
0: Et Cédric Jubilard a aussi donné de premiers éléments sur le lieu où il avait caché le corps de son épouse. Ses avocats promettent que leur client va maintenant répondre à toutes les questions de la justice. Il dénonce aussi une enquête bâclée. Le procès en appel de Cédric Jubilard est prévu en septembre. Dans le reste de l'actu, le ministre de l'Intérieur, Laurent Nunez, attendu cet après-midi dans les Pyrénées-Orientales. Il se rend sur le poste de commandement des pompiers qui lutte contre cet incendie majeur. Il a fait 5 blessés, entraîné 10 000 évacuations et déjà parcouru 4 800 hectares. En Iran, la procession doit durer une dizaine d'heures. Le cortège funèbre d'Ali Khamenei a débuté sa traversée dans les rues de Téhéran ce matin. Notez que son fils, Mojtaba Khamenei, devenu le nouveau guide suprême iranien, n'a pas été vu à ses funérailles débutées samedi. Enfin, la troisième étape du Tour de France s'était lancée de Granollers en Espagne un peu après midi. Tout à l'heure, 196 km jusqu'à la station des Angles dans les Pyrénées-Orientales. Et compte tenu de l'incendie en cours, le parcours est maintenu. Mais pour les 44 derniers kilomètres côté français, il n'y aura pas de public ni de caravane. Et c'est la fin de ce point sur l'actualité. Très bon après-midi.

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0: Eh bien, bonsoir à tous. Il est 18h sur Radio Campus Besançon, la 102.4 FM. On est avec mon ami Victor ce soir dans l'émission Ligne et Musique.
1: Ouais, salut. Salut à tous. J'espère que vous allez bien.
0: Bah, moi, ça va plutôt bien. Ouais. Et toi ?
1: Moi, ça va nickel.
0: Bon, bah, super, super. Est-ce que tu sais ce qu'on va faire aujourd'hui ? Quel va être le thème ?
1: Bien sûr.
0: Vas-y,
1: le thème le plus attendu.
0: Le plus attendu de l'émission ?
1: La tech.
0: La tech, ouais.
1: Tous les genres de tech.
0: Oh, peut-être pas tous non plus, mais
1: la plupart.
0: Ouais, la plupart, beaucoup, les plus gros. On va commencer avec un petit peu de quoi ? Un petit peu de hard tech, on a dit ?
1: Ouais.
0: Hard tech, c'est les trucs qui sont bien hard.
1: C'est ça.
0: C'est les trucs, c'est les quoi ? Qu'est-ce qu'il y a ?
1: Non, t'inquiète.
0: Vas-y. Hein. On va commencer par ça. Like Me de Samuel Moreno, puis on va avoir Fatams et puis Restricted. Avec un son qui s'appelle Kick Drum Talk. On va commencer tout de suite avec ces trois-là et on va vous reprendre juste après pour la sélection de Victor.
1: Ouais, là, c'est ouais.
0: La petite sélection de moi et ensuite il y aura la petite sélection de Victor. Ça commence tout de suite, c'est parti.
1: Allez.

0: Et voilà pour cette entrée en matière plutôt torride, on va dire, en vrai, parce que c'est vrai que c'était vénère. Hein.
1: En vrai, ça allait. Mais tu vas voir les prochains trucs que je mets et tout, ça va bien. Va arracher des têtes, mon gars.
0: Là, c'est ta sélection, justement.
1: Ça va arracher ta tête.
0: Qu'est-ce que tu nous as préparé?
1: Il y a du
0: Diffric.
1: Et RDO.
0: Ouais.
1: RDO, il était à Illusion.
0: Illusion Dijon?
1: Ouais.
0: Et puis, il y a. Merde, j'arrive pas à lire. Bientôt G-Fort, je sais pas quoi.
1: Ouais, ceux-là, c'est tous des.
0: Des pointures.
1: Ah, ouais, vraiment.
0: Pointures de la tech.
1: Ah ouais, ouais.
0: Ils sont français ou pas?
1: Aucune idée. Mais RDO, il est français, lui.
0: Ok.
1: Mais aussi, en fait, attends. Diffric français, RDO français. Bah, en fait, ils sont à peu près tous français, en fait.
0: Ok, bah super, hein, c'est génial.
1: Mais vas-y, écoute bien ça. Les gars, écoutez, vous allez voir. Vous allez perdre la tête. Vous allez complètement délirer, en fait.
0: Bah écoute, on va s'écouter ça, puis je vais voir, hein. J'espère, en vrai.
1: Ah, t'inquiète, hein, tu seras pas déçu.
0: Ok, allez, c'est parti.
1: Allez, parti.
0: Allez, go.
2: Aujourd'hui, dans notre rubrique culture marginale, nous allons parler d'un phénomène sonore inquiétant, la hard music. Selon certains experts, ce serait une musique de drogués, une musique violente, vulgaire, primitive, une musique qui ne s'écoute que dans des caves, des entrepôts abandonnés. Vous avez bien entendu, mesdames et messieurs, la hard music est considérée comme un danger.

0: Et voilà pour ta petite dinguerie. Tes petites dingueries, c'est vrai que Danger, elle est vraiment fabuleuse. Hein.
1: Enfin, ouais.
0: Elle envoie de fou. Là, la dernière, c'était plus une où c'est qui avait du rap dessus.
1: Bah, vite fait, c'est seulement au début.
0: Ouais, bah, comme par hasard, moi, j'en ai trouvé une juste après où c'est qu'il y a du rap dessus.
1: Ouais.
0: Que tu connais.
1: Eh, bien sûr, on le connaît tous.
0: Un artiste qui s'appelle Zissou, qui n'est pas très très connu, qui s'appelle Train. La musique s'appelle Train Fantôme. Là, on va passer sur des choses un petit peu plus trans-techno. On va avoir du coup Zissou, Swart et puis Funk Tribu aussi, que j'aime bien. Et après, il y aura encore ta petite sélection.
1: Mais attends, dis-moi ce que tu en as pensé là, de Danger, en vrai.
0: Bah, non, je te l'ai dit, c'est pas mal.
1: Mais t'as arraché la tête?
0: Je la trouve un peu courte, la musique, elle dure que 2 minutes.
1: Ouais, mais c'est arraché la tête.
0: Ça met du temps à démarrer. Moi, je trouve que c'est pas les meilleurs, c'est pas la meilleure approche pour la techno, je trouve.
1: Après, c'est la hard tech.
0: La hard techno, c'est vrai. Bon, allez, on va s'écouter Zissou, Train Fantôme.
1: Ouais, Zissou.
0: Zissou, ouais. Allez, c'est parti. Let's go, encore.

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0: Et voilà, c'était Eternal Bonding de Swart. On va passer sur toujours. Là, on est dans la trance un petit peu plus mélodique, on va dire, que la hard tech, et un peu moins hard aussi. Hein. On va passer sur I Got It For You de Funk Tribu, que j'aime bien. Et après, il y aura la sélection de Victor qui nous présentera juste après son. Donc c'est parti.
1: Allez, vas-y.
0: Let's go.
1: Balance la patate.
0: Ça y va, là, ça y va.

0: Ah ouais?
1: Ah ouais.
0: Et il est français?
1: Bah oui, il est français.
0: Je sais pas.
1: Bah frérot, t'as vu le titre? Ah, toi, oui, tu poses ces questions.
0: Bah après, ça dépend. Tu peux avoir des anglophones qui peuvent faire une musique en française ou je sais pas.
1: Ouais, bah oui.
0: Michael Jackson a déjà chanté en français.
1: Ah bon?
0: Ouais, bon, là, on n'est pas dans la
1: tête. Tu me feras écouter ça, hein.
0: Ouais, je pense que tu vas pas aimer, hein. Bon, on va s'écouter Jump Dance Move Bounce.
1: Jump Dance Boss Move Bounce.
0: Bon, ouais. On va arrêter d'essayer de prononcer, on vous balance la sauce et c'est tout ce que vous voulez. C'est parti.
1: Voilà, allez prendre ça dans vos têtes. Bounce, jump, dance, move.

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0: Et voilà pour cette petite session de Transtech. Maintenant, on va passer sur... Alors moi, dans la playlist, j'ai voulu faire un petit contexte historique. Voilà, parce que la tech, ça vient forcément de quelque part. Et moi, je voulais revenir sur cette période très... Comment on pourrait dire ? Très controversée d'à l'époque où c'est que les musiques électroniques, ça a commencé à se démocratiser, donc les années 90. Notamment avec un style de musique, la house, qui vient de plusieurs endroits différents. T'avais la French Touch... Par exemple, avec les Daft Punk, tu avais la house de Chicago, tu étais très différente. Là, je vous ai mis un gros classico Macias. C'est Born Sleepy, que vous connaissez tous. De toute façon, même toi, tu connais Victor, je suis sûr et certain.
1: Je pense pas.
0: Et quand même, ça fait très tech à la fin, je trouve. Alors, ça vient du groupe Underworld. Après, dans mon aparté house, on va avoir Octopus 2, le petit Stardust, que vous connaissez tous. Et puis... un projet que j'ai pas suivi, non. Un projet que j'ai découvert de une musique seulement, mais qui a été reprise en plein de remix différents, de Cloud9, que je vais vous mettre. J'ai mis le plus connu, celle qui est sortie pour les 25 ans. Donc il y aura ces quatre-là en house, et puis voilà, je vais te faire écouter ça.
1: Vas-y, balance la sauce, mec.
0: Allez, c'est parti.
1: Allez.

Et voilà, vous êtes toujours sur Radio Campus, la 102.4 FM. On a fini notre petit aparté avec la house. On va passer sur de l'acide avec Wirepod Circuit de Bloody Mary et puis acide de Asilo. Et ensuite, on passera sur la place de Victor. C'est parti.

0: Et voilà, c'est tout pour cette petite aparté, encore cette petite aparté acide, c'est ça?
1: Exactement.
0: Donc les deux dernières, c'était Nova de Ota et puis Armoire Magique de Trotaz. Trotaz, exactement, Trotaz. Donc moi, je t'ai fait une petite sélection encore un petit peu. Bon, c'est de la classico, mais je pense que tu connais les Russian Village Boys.
1: Bien sûr, ça me connaît. Hein.
0: Ouais,
1: on les adore, eux.
0: On les adore, un duo iconique de Russie qui se sont installés à Berlin. Et puis depuis, ils sortent que des dingueries. Alors on va s'écouter ça. Et c'est bientôt la fin de cette émission. Malheureusement, oui, c'est passé super vite. Mais on se retrouve toujours dans deux semaines avec encore un invité spécial cette fois-ci. Et voilà, donc on va s'écouter ces dernières musiques. En attendant, je vous fais plein de gros bisous.
1: Moi aussi, plein de gros bisous.
0: Et puis on se retrouve dans deux semaines pour de nouvelles aventures musicales.
1: Allez, à plus les gars.
0: Allez, bisous. Ça se lance.

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1: Du 4 au 26 juillet prochain aura lieu la 113e édition du Tour de France. 10 à 12 millions de spectateurs seront sur les bords des routes pour vivre au plus près les étapes. 80 chaînes dans près de 190 pays, soit 1 milliard de téléspectateurs chaque année, suivent la grande boucle. Pourquoi un tel engouement? Pour y répondre, celui qui participa à deux Tours de France en 89 et 93, puis fut directeur sportif de 2000 à 2023 à la Française des Jeux, natif de Bourges. Y connaît de cœur Franck Pinault.
2: Tour de France, ça fait plus de 100 ans maintenant qu'il existe. Je pense que c'était aussi l'attraction du mois de juillet auparavant, où on n'avait pas tous ces réseaux sociaux, où les gens n'avaient pas de télé, donc ils se déplaçaient et c'était la fête, quoi. Tour de France a connu aussi des Français avec des maillots jaunes. Donc tout ça, ça fait que c'est devenu rapidement une locomotive du vélo européen et mondial maintenant. Sur des étapes de plaine, les gens viennent le matin très très tôt, voire peut-être la veille pour certains, pour les camping-cars et autres. Ils viennent surtout pour découvrir cette fête avec la caravane qui passe en général 2 heures ou 3 heures avant pour distribuer des goodies et voir toutes ces belles voitures décorées. Les enfants sont friands de ça, et puis les parents aussi, parce qu'ils en profitent pour faire un vrai pique-nique, une journée en famille, et voilà, avec une véritable ambiance qui se crée autour de tout ça, parce que les gens se connaissent pas, et à la fin de la journée, ils vont manger le morceau de pain, peut-être même ensemble, pour finir la journée, parce que ça c'est assez sensationnel, parce qu'aujourd'hui on a du mal à rassembler des gens pour qu'ils fassent un petit peu la fête entre eux, et là le fait de les sortir de leur contexte habituel, c'est vraiment l'idée du Tour de France, et c'est la très bonne idée pour faire sortir les gens
1: de
2: chez eux.
1: Avec l'arrivée de Paul Sexas, 19 ans, prodige français, est-ce que la ferveur va être encore plus présente sur cette édition 2026?
2: Ouais, c'est une certitude. Après, c'est vrai que lorsque tu es un petit peu non connaisseur du vélo, tu j'ai envie de dire, il va gagner le Tour de France, il faut le soutenir vraiment, vraiment, vraiment. Et après, il ne faudra pas non plus être trop déçu si par moment il a un petit peu de mal, parce que ça va certainement arriver, parce que ce n'est pas simple, ce n'est pas un long fleuve tranquille, même si tu es très performant physiquement, tu as des tas de paramètres à côté qui peuvent te pénaliser, notamment c'était le cas sur le Dauphiné, il a été pénalisé par une chute, il a dû abandonner, donc ça fait partie de la malchance, il faut faire attention à tout ça, il y a la maladie, tu peux gagner le Tour de France, mais il faut quand même que les chances soient réunies, donc il faudra être un petit peu patient pour Paul.
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